0: une mélodie dédiée au mauvais temps, c'est-à-dire à la pluie, a été interprétée par le groupe Porto Grande du Cap-Vert entre deux chants polonais parlant sensiblement de la même chose, en version plus froide sans doute. Et c'était le groupe de Janusz Prusinowski et le Village Band de Varsovie qui les ont joués avec panache malgré les températures un peu basses.
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0: Il n'est pas très difficile de rendre la pluie froide déjà en quelque chose encore moins chargé en calories, voire glaçant. Il suffit de regarder un peu plus au nord de cette planète. Je l'ai fait et je me suis arrêté en Finlande en écoutant le groupe Vertina de la Carélie du Nord qui s'inspire volontiers de la tradition musicale du pays. Et après cette courte ondée grelottante, je vous propose un petit extrait de Raga pour la saison des pluies. Ça réchauffe un peu.

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1: Départ immédiat en pays cajun sur votre web radio des musiques du monde et sur France Musique. Pays cajun, mais pas seulement, puisqu'Haïti aura plus que son mot à dire, car pour ce voyage-là, on se laissera guider par Laila Makkala, entre blues, musique cajun et haïtienne. Elle est new-yorkaise, de parents haïtiens, elle chante et joue aussi bien du violoncelle que du banjo et de la guitare. La musique, elle la cultive comme une terre d'accueil et de partage et réinterprète à sa façon la créolité. Alors voici pour commencer une composition emblématique, celle du violoniste Canré Fontenot, intitulée La Coulée Rodère, emblématique de la musique créole cadienne de Louisiane. On y entend le blues, le reggae, les troubadours et le zydeco, qui est la musique francophone folk, noire et rurale de Louisiane, mais nous en reparlerons un peu plus tard.

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0: Où t'étais mercredi passé, chantant s'accompagnant au violon Edius Nakin, figure de la musique cajun ou musique cadienne, la musique des habitants francophones de la Louisiane, particulièrement influencée par les ballades des Acadiens du Canada. Comment pourrait-il en être autrement, puisque les Cajuns sont les descendants des déportés de 1755, déportés suite à la défaite française face aux Britanniques à Fort Beauséjour au Canada, lors de l'épisode qui sera dit du Grand Dérangement. La Louisiane est encore à cette époque une province française baptisée de ce nom en 1682 par un explorateur, René-Robert Cavelier de La Salle, et qui agissait pour le compte d'un certain Louis XIV. Originaire de Broussard et d'Arnoville, les Lost Bayou Ramblers se forment, eux, en 1999 à l'initiative du violoniste Louis Michaud et de son frère accordéoniste André. Pour trouver leur voix, au sens multiple du terme, leur voix vocale, mais aussi leur chemin musical, ils apprennent le français cadien vers l'âge de 20 ans, en passant notamment du temps au Canada, et décident d'écrire leurs chansons dans cette langue en mélangeant la culture musicale cajun au rock alternatif et progressif.
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Des extraits de la bande originale du film de Ben Zeitlin, Les Bêtes du Sud Sauvage, qui narre la quête de Hush Puppy Doucette, une fille de 6 ans qui vit dans le bayou de Louisiane avec son père alcoolique au milieu de la mangrove et qui, après un ouragan particulièrement dévastateur, part à la recherche de sa mère. Mais là, plus particulièrement, c'était une évocation de Leroy Happy Fats le Blanc et des Hackberry Ramblers, peut-être le groupe cajun le plus innovant des années 1930. Et 40. Et à suivre, on retrouve les frères Balfa, Dewey et Will au violon, Rodney à la guitare, à l'harmonica et au chant, Harry à l'accordéon cajun et Berkman au triangle, appelé là-bas le tifer, et aux cuillères, oui oui, deux cuillères tenues dos à dos et frappées alternativement entre la paume de la main et le genou.

0: évocation du Zydeco sur Au Cœur un Monde et sur France Musique, avec le pionnier du genre Clifton Chénier, chanteur, accordéoniste de son état et perfectionneur, entre guillemets, du frottoir. Le frottoir, c'est cette planche à laver ondulée que l'on gratte en rythme et qu'il s'accroche, lui, désormais aux épaules à la manière d'un plastron. Le Zydeco, lui, c'est ce genre musical particulièrement mélangé, originaire du sud-ouest de la Louisiane, et qui évolue entre blues, rhythm and blues, musique locale des créoles francophones, mais aussi des tribus amérindiennes de Louisiane, et qui tirerait son nom de la phrase suivante « Les haricots ne sont pas salés », prononcée à la Cajun avec la liaison « Les haricots ne sont pas salés », et qui s'écrivait aussi ces haricots « Zodico ». Le genre est essentiellement l'apanage des Africains-Américains et le mot aurait également des origines plus anciennes, du coup, en Afrique de l'Ouest, région d'origine de nombre d'esclaves, où, dans au moins une douzaine de langues locales, les phonèmes za, re et go sont fréquemment associés à la danse et à la musique. De là à ce que les Cajuns aient eu l'impression d'entendre le mot « zarico » dans leur bouche pour évoquer la musique, il n'y a qu'un pas. Voici à suivre le plus bluesy des accordéonistes anciens, enregistré en 1972, un an avant sa mort, j'ai nommé Bi Fonteneau.
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0: me la raconte pour cette danse de la prison là. Quand Défunt Douglas a fait ça, il était dans la prison.
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0: Défunt Douglas avait tué un homme.
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0: Là, il a été mis dans la prison.
1: Ouais, mais il a.
0: Là, tandis qu'il était dans la prison, je pensais là, il a jonglé à faire cette chanson. Hein?
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C'est en 2010 que notre fil rouge du jour, la chanteuse, violoncelliste, banjoïste et guitariste Laila Makkala, s'installe à la Nouvelle-Orléans et part, sur l'incitation littéraire du poète Langston Hughes, à la redécouverte de ses racines haïtiennes, ne serait-ce que pour mettre en valeur l'influence qu'a eue la culture haïtienne sur celle des États-Unis. L'album Varicolored Songs, d'après le titre du poème de Hughes qui a tracé la voie pour Laila Makkala, en est le résultat. Viendra en 2016 l'album A Day for the Hunter, A Day for the Prey, un jour pour le chasseur, un jour pour la proie. Puis à suivre, en 2019, The Capitalist Blues, coup de cœur jazz et blues de l'Académie Charles Cros, comme révélé tous les ans par Alex Dutille dans son émission Open Jazz, toujours sur France Musique.

0: Après Haïti, nous voici en Guadeloupe avec la musique guaca, principalement jouée avec des tambours appelés ka. Le plus grand, nommé le boula, joue le rythme central et le plus petit, le marqueur ou maquet, marque la mélodie et interagit avec les danseurs, le chanteur et les chœurs, dont l'auditoire reprend ensuite volontiers la mélodie. Elle est la transmission vivante des racines africaines des esclaves travaillant dans les anciennes plantations. Et le mot guaca viendrait de la déformation créole de grocar, la contenance usuelle des tonneaux à partir desquels les esclaves confectionnaient leurs instruments. Guy Conquête, maître K et fils de Mansoso, elle-même grande figure du guaca, va combiner ce répertoire particulier avec celui du jazz.
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1: Retour à Haïti et ses musiques dites paysannes, où la contre-danse littéralement est devenue bien plus qu'une parodie cocasse des colons blancs, puisqu'il s'agit, on peut le dire, d'une véritable contre-culture, où l'ironie, le jeu sont les moyens trouvés pour intégrer, digérer des circonstances pour le moins hostiles. Et pour ce quadrille, entendu précédemment et le menuet à suivre, c'est le groupe Premier Nimewo, premier numéro, littéralement en créole haïtien, que l'on écoute.

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1: Et nous voici parvenus sur la face vaudou qui irrigue Haïti avec Maman Mette Tambour et dans la ville haïtienne de Jacmel à suivre Madame Nerval et la plus célèbre Mambo. C'est le nom créole que l'on donne aux prêtresses vaudou. Allongée, les yeux fermés, on peut la voir dans le film de Charles Najman qui lui est consacré, faire le récit de sa vie avec Criminel. C'est le nom du dieu vaudou qui dirige son temple et qu'elle a choisi d'épouser. Et ce mari invisible, au nom quelque peu inquiétant, c'est un esprit pourtant protecteur, hérité de sa famille. Il guide chacun de ses gestes et lui procure, dit-elle, tout ce dont elle a besoin. Madame Nerval aurait pu se contenter d'être possédée par son dieu de temps en temps, comme le font la plupart des adeptes du vaudou, mais elle a choisi de se consacrer en permanence à cet époux de l'au-delà, à travers le mariage mystique. Même si elle daigne ici invoquer Papa Legba, l'équivalent dans le vaudou haïtien du Saint-Pierre chrétien.
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Dans son album « Briser le thermomètre » en français, Laila Makkala interroge ses racines haïtiennes ainsi que l'héritage de Radio Haïti avec par exemple cette chanson signée Mano Charlemagne, auteur, compositeur, interprète, engagé et homme politique du coup, haïtien, né à Port-au-Prince en 1948 et mort fin 2017 à Miami. Il créera ce qu'il appelait une « musique racine », littéralement musique racine, mêlant les influences du vaudou haïtien, de la musique traditionnelle et d'autres genres plus contemporains. Et pour la petite, ou plutôt pour la grande histoire, il aura été maire de Port-au-Prince de 1995 à 1999. Achille Tipari, lui, comme Madame Nerval, est né à Jacmel. Et avec lui, nous entrons dans le royaume de la musique troubadou, qui n'est pas sans évoquer le mot troubadour, et qui possède un style rural et narratif très influencé par le son et la guaracha, ramenés par les émigrés partis travailler dans les champs de canne à sucre à Cuba.

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deux versions de l'artibonite, un guaguancó qui comme style appartient plutôt au domaine de la rumba cubaine, mais ici dans le style créole haïtien pour cette chanson qui évoque les beautés de la zone où coule le fleuve du même nom, l'artibonite, qui est pour mémoire le plus important fleuve d'Haïti. Et ce que l'on appelle un personnage encore pour continuer notre périple, personnage influencé lui aussi par la musique cubaine et qui s'est approprié à sa façon la musique troubadou. J'ai nommé Jean Gessner Henry, qui était un footballeur et musicien haïtien, né en 1925 à Léogane et mort en 1998, plus connu sous le nom de Coupé-Cloué. Un surnom que lui a valu son style de jeu visiblement tranchant au football comme défenseur au sein du club Aigle Noir AC, le grand club de Port-au-Prince. Oh.

impensable de quitter Haïti, ni Laila Makala ou ses amis comme le guitariste Marc Ribot, sans évoquer le guitariste et compositeur Franz Casséus, par ailleurs professeur puis ami de Marc Ribot. Franz Casséus, qui a senti la nécessité, à la façon d'un Villa-Lobos au Brésil, d'un Bartók en Hongrie ou d'un Chavez au Mexique, et en réaction à la domination culturelle états-unienne, de constituer par ses œuvres un répertoire national haïtien, et par exemple avec cette suite haïtienne dont nous écoutions un extrait. Le voici pour continuer lui-même à la guitare, puis repris par le grand Harry Belafonte, et enfin en duo avec l'alors célèbre chanteuse et actrice portoricaine, par ailleurs grande défenseuse du créole haïtien, elle qui avait passé toute son enfance et son adolescence à Haïti, j'ai nommé Lolita Cuevas.

Concierto en la llanura, un traditionnel vénézuélien interprété à la harpe indienne par Mario Guacaran. Le Venezuela est à la fois le désert, la montagne neigeuse, la jungle ou comme ici la plaine, la llanura. La plaine, au cœur du Venezuela, est habitée par des paysans qui ont longtemps gardé les traditions les plus ancestrales des Indiens, en travaillant la terre et en gardant d'immenses troupeaux de vaches et de taureaux. Le soir venu, ils se réunissent dans un grand hangar, le canet, où sont rangés les selles, les mors, les fouets, les éperons, où pendent les hamacs dans lesquels ils passeront la nuit. Insensiblement, la fiesta llanera commence.

sur Ocoramonde, la harpe indienne au Venezuela par divers protagonistes de haut standing. Nous écoutions successivement Rafael Ochoa, José Franco, qui non content de jouer formidablement de la harpe, donnait tout aussi formidablement de la voix. Ensuite, nous retrouvions Mario Guacaran, qui avait ouvert le banc il y a une quinzaine de minutes. Puis à l'instant, c'était Alfredo Sanchez. Le Venezuela ne connaît pas que la harpe, il y a d'autres instruments comme la bandola ou le cuatro que joue ici le grand Cheo Hurtado, un des virtuoses de cet instrument dérivé de la guitare espagnole. Nous l'écoutons interpréter une valse vénézuélienne bien connue depuis le 19e siècle, El Diablo Suelto, qui utilise une séquence d'accords rapides évoquant le diable sortant d'une boîte.

0: L'ensemble Maracaibo nous donnait sa version plus rapide de la valse El Diablo Suelto, jouée précédemment au cuarto par Cheo Hurtado.
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0: Du Venezuela, passons chez la voisine, la Colombie, laquelle est reliée à l'Amérique centrale et nous pouvons le dire à l'Amérique du Nord par l'isthme de Panama. Mais vous l'aurez compris, l'objet de notre programme pour les trois heures à venir, un peu moins dorénavant, c'est l'Amérique du Sud, ou plutôt les Amériques du Sud et plus particulièrement celle dont le pays conquérant fut l'Espagne. Voici un pot-pourri colombien qui nous laisse percevoir le métissage culturel très fort dans ce pays avec pour commencer une rajaleña, une danse considérée comme une des expressions musicales les plus authentiques du pays, donnée par le groupe Son de Pueblos, du village. Viendra ensuite le genre vallenato avec l'accordéoniste Nicola Colacho Mendoza.

le flûtiste et chanteur Sixto Silgado Paito et ses gaiteros de Punta Brava dans le morceau Dormiendo, en dormant. Nous sommes ici sur la côte caraïbe de la Colombie. Auparavant, les hommes des plaines colombiennes, les llaneros du Casanare, mettaient l'ambiance. Allez, direction l'Équateur sur Ocuramonde.

0: un morceau intitulé Fiesta Cayapa, Fête Cayapa, morceau qui nous vient de la côte de l'Équateur. Les Indiens Cayapa, établis dans la forêt, le long du fleuve du même nom, sont passés maîtres dans l'art de la marimba, xylophone d'origine africaine, rappelons-le, qu'ils adoptèrent des populations noires déportées sur les côtes de l'Équateur à l'époque coloniale. Auparavant, quelques traditionnels de cet état interculturel et plurinational, qui, si l'espagnol reste la langue officielle, reconnaît ces indigènes et protège leur culture et notamment leur langue, telles le quichua et le chouar, langues amérindiennes qui ont le statut de langue de relations interculturelles.
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0: Poursuivons notre périple sud-américain en descendant le long de la cordillère des Andes sur la carte, ce qui nous amène au Pérou. Tout d'abord, Julio Benavente Díaz, originaire de Cusco avec son charango, nous interprète une de ses compositions, Cusqueña Paloma,

Colombe de Cusco, un morceau dédié à son épouse. Ensuite, nous aurons affaire à une banda filharmonica des montagnes péruviennes et à des groupes folkloriques de Lima, la capitale, fiers comme Artaban, et c'est bien leur droit, qui évoqueront la culture de leurs ancêtres, les Incas.

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1: Paumuyubiaspao, la méchante colombe par Kinin Uwap Uwep à la vielle Tumak, qui peut faire penser de par ses sonorités à une guimbarde et qui terminait sa prestation par un chant anen. C'est l'histoire d'une femme qui adresse des phrases clés à son amoureux pour qu'il ne soit ni jaloux ni méchant. Un extrait d'un disque essentiel sur les peuples indigènes du Pérou, ici les Awayun ou Aguanura, qui sont un des 62 peuples indigènes vivant en Amazonie péruvienne. Avec les Achuars, les Wampis, les Kandossi et les Chouars, ils forment la famille ethno-linguistique que les anthropologues appellent Jivaro.
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1: Nous restons au Pérou avec Adolfo Palacios, habitant de la vallée Mantaro, dans un très beau chant funéraire a cappella. Nous aurons aussi l'occasion d'écouter le violoniste de Ichua, Massimo Damian.
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0: Massimo Damian, violoniste péruvien, connu comme étant le violoniste d'Ichua, ville du district d'Ayacucho, sise à plus de 2500 mètres d'altitude. Une région inscrite sur les parcours proposés par les agences touristiques, car une multitude de merveilles architecturales y attendent les curieux.
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0: Transition Pérou-Bolivie sur Okora Monde, nous écoutons les musiciens du groupe Bolivia Manta qui jouent la musique des peuples quechua et aymara. Le premier morceau, Achal Cuchi, de la région aymara du Pérou et de la Bolivie, met en scène un dialogue plein d'humour et de verdeur entre un grand-père et son petit-fils qui vient avec une bande d'amis le faire danser pour son anniversaire au rythme d'un hueno intitulé « Le cochon en chaleur ». Les couplets de la chanson sont tous à double sens et mettent en joie l'assistance, la grand-mère en particulier qui n'arrête plus de danser.
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0: Nous étions dans le département de La Paz en Bolivie et plus particulièrement dans la région de Charazani, dans la province Bautista Saavedra, et écoutions un exemple de musique quechua. Cette musique accompagne la danse Cantu, laquelle, assez solennelle et noble, sur un tempo assez lent, voit les couples danser face à face en se tenant la main ou côte à côte en se tenant le bras, au centre d'un cercle formé par les musiciens qui se déplacent en tournant alternativement dans le sens des aiguilles d'une montre et en sens inverse.
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0: De la Bolivie, nous passons au Paraguay. L'héritage des Indiens Guarani y est très présent. La culture amérindienne et la musique, la danse, qui en sont les fers de lance, a toujours été combattue par les missionnaires évangéliques, notamment les rituels ancestraux, comme ici le rituel Pareahuasu, que l'on peut traduire par « grande invitation ». Un rituel qui se fait en début d'année, en février, en période d'abondance de nourriture, de récolte, et durant laquelle des groupes locaux sont invités par d'autres afin de festoyer ensemble. Nous écoutons « Cuchi Cuchi Pewa », quand vient le cochon.

Le Paraguay partage avec le Venezuela, où nous avons voyagé en début de ce périple sud-américain, le fait d'incorporer la harpe indienne dans ses musiques traditionnelles. Effectivement, culturellement parlant, ce pays est profondément marqué par l'héritage des Indiens Guarani. La harpe, instrument national du Paraguay, c'est le sentiment Guarani exprimé en musique. Au Paraguay, une différence cependant, le son produit par la harpe est plus rond, plus velouté, moins métallique que celui produit par la harpe au Venezuela. Voici un exemple de polka paraguayenne.

quelques exemples de polka paraguayenne sur Ocoramonde. Place à présent à l'Argentine qui, fin 2022, a connu un moment de douceur, un moment de joie et de répit en remportant la Coupe du Monde de football avec Lionel Messi, une troisième étoile, faisant alors son apparition sur le maillot de l'Albiceleste, s'inscrivant par la même à jamais dans le cœur de tout un peuple. Nous écoutons quelques représentants parmi tant d'autres d'une tradition, ou plutôt de tradition musicale plurielle très riche, à commencer par Rudy Flores pour le chamanais, musique du Parana, qui sera suivie par le flûtiste Uña Ramos et par des danses du nord-est du pays. Aide Alba et Racinta refermeront cette sélection.

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0: l'immense Jacinta, représentante notamment du chant yiddish de Buenos Aires, ici a cappella dans la Serena. Elle était précédée d'une autre grande figure féminine du chant argentin, tournée elle vers le tango, Aide Alba.
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0: De l'Argentine, nous faisons un saut de puce vers le Chili avec le groupe instrumental Inti Illimani, dirigé par son chef Horacio Salinas, et quelques titres de leur album Vive le Chili. Guitare, percussion, charango, quena et cuatro sont de la partie.

Los Calchaquis sur Ocora Monde, groupe ultra célèbre dont certains disques pouvaient paraître trop commerciaux à leur parution, mais dont certains, avec les années, prennent de la patine et une belle respectabilité, voire une certaine authenticité.

0: C'était un enregistrement historique de l'année 1928, venu d'Islande, et réalisé sur un rouleau de cire qui du coup date un peu, et cela s'entend sur sa qualité. Mais en même temps, il témoigne la présence de l'héritage musical dans le Grand Nord, la région par laquelle nous commençons aujourd'hui. Cette capture, comme beaucoup d'autres, sont précieusement gardées à Berlin. À part cela, je vous invite de commencer cette visite à la région autour de la baie d'Ungava, ainsi que parmi les Inuits.
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Après le climat vigoureux, un peu de soleil chaud dans les terres du sud où la musique et la religion ont été toujours proches comme partout ailleurs et où on a vu apparaître aussi les instruments à cordes pincées comme sitar, oud ou bien kama, qu'on appelle d'ailleurs kamanche. Mais on entendra également un instrument à vent, à hanche double, la nakara, joué par les nomades de la région de Qashqai. Soyez bienvenus sur les terres d'islam musical, bien entendu.

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1: Passons maintenant en Albanie et puis à la Grèce toute proche, musicalement aussi, même si certains disent qu'Albanie ressemble à quelque chose comme par exemple le Tibet européen. Mais cela n'empêche pas une communication culturelle et musicale aussi. Lors de cette brève visite, nous écouterons une improvisation instrumentale de laquelle nous passons à la polyphonie vocale du sud de l'Albanie pour finir à sa capitale Tirana des années 30 du XXe siècle.

Ensuite, je vous propose de visiter quelques régions germanophones en France et en Suisse, tout en commençant par l'Allemagne elle-même et un chant médiéval et traditionnel qui parle de deux sœurs, Zwei Schwestern en original, interprété ici par Bernd Gesslin, un ensemble de la musique ancienne fondé en 1975. Et après une valse alsacienne, viennent quelques comptines suisses et une musique de fête interprétée par l'ensemble suisse Orchestrina pour couronner le tout.

additionnel qu'on entendra même deux fois dans cette séquence, puis l'ensemble, la Chavanée, apparaîtra deux fois aussi dans les arrangements des pièces traditionnelles de Frédéric Paris, qui en plus y manie plusieurs instruments. Et puis on y trouve le tango aussi, une influence ancienne qui vient sûrement de l'Argentine peu après son apparition à la fin du XIXe siècle.

0: Entre autres influences qualifiées au jour d'aujourd'hui comme traditionnelles, il y a celle de nos voisins du Sud, qu'on a entendu jouer par Manolo et son acolyte Ricao aux deux guitares. Puis évidemment, il y avait le tango aussi, joué par une figure des lieux de fête importants des années 30 en France. Je vous parle de l'accordéoniste Tonin Troupel, qu'on pouvait y croiser encore après la Seconde Guerre mondiale. C'est un enregistrement réalisé à l'hôtel des Sources à Vic, mais malheureusement, on ignore l'année exacte de cette capture. Après, suit un extrait de l'album Trinidad de Fabienne Magnan pour terminer et pour rappeler le passé colonial de ce grand et beau pays qu'est la France.
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0: Et quand on parle des colonies, on n'est jamais très loin des territoires d'outre-mer et de sa tradition musicale très particulière qui se trouve en partie influencée par la musique française, celle qui est jouée dans les bals ou bien par le jazz, plutôt tel qu'on le percevait en Europe. Et peu importe le cas de figure, il n'est quasiment pas possible de contourner la personne d'Eugène Deslouches, le chef de divers ensembles musicaux de Martinique, qu'on peut trouver sur une capture en train de jouer une biguine ou bien s'aventurer sur le terrain du jazz, ce qui lui arrivait assez souvent avec l'orchestre Dells Jazz Biguine, par exemple.

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0: La voix de Nelly Lungla, accompagnée au piano par Fernand Capitani, dit Smaël, un guitariste anonyme malheureusement, fait partie de ce trésor des îles capté au début du XXe siècle, en 1932 dans ce cas précis, et qui nous fait revivre un peu cette atmosphère de la fête rythmée par la Biguin, jouée entre autres par Robert Mavunzi et son orchestre antillais. Après, on a entendu la clarinette d'Eugène Delouche, déjà mentionnée, qui en jouant a dirigé son orchestre typique martiniquais.
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0: Du Caraïbique, revenons en Europe pour écouter quelques extraits de la musique tzigane, qui est en soi très difficile à cataloguer, tellement elle s'est inspirée de diverses influences venant de partout par où le peuple des Roms est passé. Nous visitons donc la Hongrie, la Roumanie, la Russie, la Slovénie aussi, et je vous propose également d'écouter quelques titres tziganes joués par les Yeux Noirs que vous connaissez sans doute.

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0: On est passé un peu ailleurs vers la fin de cette séquence, il est vrai, mais musicalement pas tellement loin, car après le fameux groupe Les Yeux Noirs, on s'est retrouvé en Transylvanie avec des sources traditionnelles qui sont pas si éloignées d'une partie de leur répertoire. Et puis on était en compagnie de Shoshana Damari et d'un des nombreux chants d'Israël, le pays où ont convergé nombreux descendants de musiciens de l'époque de l'itinérance musicale juive en Europe.
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0: Ce n'est pas vraiment pour s'élever un peu plus haut qu'on commence à explorer la musique celte par leur propre paradis. C'est juste un titre de l'album, le paradis celte du groupe Grenva, duquel on va écouter le titre Casabar. S'en suivent quelques extraits de la cantate sur les motifs celtes et un pot-pourri des mélodies de la même provenance, mais joué par un ensemble d'instruments typiques, la cornemuse.

0: changeant d'air pour la fin. Et pour cela, je vous propose d'aller en Amérique du Sud, au Pérou notamment, d'où on écoutera plusieurs morceaux traditionnels, tout en commençant par un chant des montagnes.
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1: Commençons une nouvelle fois notre voyage du jour sur votre web radio des musiques du monde au Mali, avec la redécouverte d'un 33 tours déjà très rare à l'époque. Nous sommes en 1978 et le disque sera alors pressé dans la RDA communiste et bien peu de vinyles reviendront au Mali. Cet album, c'est Tioko Tioko, dû au trop rare Idrissa Soumaoro et à l'éclipse de l'IJA, sur laquelle nous reviendrons un peu plus tard.

Idrissa Soumaoro et l'éclipse de Ligia. Qu'est-ce que l'éclipse ? Eh bien, c'est un orchestre de jeunes non-voyants auquel Idrissa Soumaoro a consacré une bonne partie de sa vie de musicien en tant qu'enseignant. L'éclipse de l'IJA pour Institut des Jeunes Aveugles, où débutèrent par exemple un certain Amadou Bakayoko et une certaine Marianne Doumbia, avant de former leur célèbre duo Amadou et Mariam.

Goethe, extrait du tardif premier album éponyme d'Idrissa Soumaoro en 2003. Idrissa Soumaoro, excellent musicien qui a consacré l'essentiel de son activité à l'enseignement musical auprès de jeunes non-voyants. Originaire de la commune rurale d'Ouélé-Sébogou, près de Bamako, et membre un temps du groupe Les Ambassadeurs du Motel de Bamako, considéré dans les années 70 comme la meilleure formation au Mali. Initiative à l'origine du puissant directeur des services de sécurité d'alors, dont le motel de Bamako était l'hôtel de charme favori et pour lequel il exigeait tout naturellement le meilleur orchestre de danse possible. À suivre, le second et à ce jour dernier album en date d'Idrissa Soumaoro.

traditionnel en peau de chèvre est joué exclusivement dans les temps passés par les femmes nobles. Jawahar Basti, lui, se situe entre blues et folk à la Nick Drake, mais en arabe. Il est tunisien, il faut dire, et fasciné par une certaine et belle culture populaire.

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0: Avec Alioune Wade puis Kadiali Kouyaté, nous voici rendus au Sénégal. Et du côté de Kadiali Kouyaté, avec une longue histoire familiale de griots derrière lui, associé au désir ardent de transmettre cet héritage à une nouvelle génération, en se confrontant à Londres, à toute une série de projets musicaux comme ceux de son compatriote originaire, lui, d'une famille de pêcheurs peuls, Baaba Maal.
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0: En un coup d'aile par-dessus l'océan Atlantique, allons à la rencontre de Leïla Makkala. Inspirée par son travail de recherche dans les archives de Radio Haïti dont elle est originaire, la New-Yorkaise se tourne résolument vers le blues et l'empreinte, pour le meilleur et pour le pire, de la présence française en Amérique que l'on retrouve dans les musiques cajun et haïtiennes. En 2010, cette violoncelliste de formation décide d'ailleurs de s'installer à la Nouvelle-Orléans pour jouer dans les rues du violoncelle, mais aussi du banjo et de la guitare.
1: Bon appétit, messieurs. Depuis quelques jours, il circule un étrange discours. Il est dans le pays. Discours dirigé contre les indépendants. On dit bien les indépendants et non les opposants. Subtil distinguo chargé de signification. Nos confrères de la presse officielle chantent, semble-t-il, depuis quelques jours, le même refrain à l'unisson. La presse indépendante dorénavant, c'est terminé. Fini, cabas. À Radio Nationale, à la Télévision Nationale, dans le quotidien officiel, on nous le dit sur tous les tons. Taisez-vous, messieurs, le bal est fini. Sous-entendu, pour les indépendants. Le bal, les victimes accumulées depuis quelques années dans nos rangs journalistes, avaient-ils été au bal? Un bal macabre qui n'aura

Toujours plus à l'ouest et jusqu'à l'archipel d'Hawaï, en plein océan Pacifique, avec la personnalité hors norme de Israël Kamakawiwo Ole, originaire de la communauté Kaimuki dans la banlieue de Waikiki, et qui s'inscrit dans le mouvement de la renaissance hawaïenne. Il s'implique alors dans la promotion des droits hawaïens et de l'indépendance d'Hawaï. On le connaît mieux par son surnom de Iz pour Israël, bien entendu, mais aussi pour l'interprétation immensément connu qu'il fit d'Over the Rainbow, extrait du magicien d'Oz, et que je ne résiste pas à vous proposer ici.

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1: Eugène Mona, chanteur flûtiste, était l'un des piliers de la musique traditionnelle martiniquaise. Ce chant était un hommage à son égard signé Tiraoul Grivalier, un souvenir indissociablement lié à celui des convulsions sociales et politiques de l'île. Tiraoul Grivalier, qui lui était grand maître du bélé, un style très particulier qui mêle chant, musique, danse, mais aussi conte. Et après l'hommage a cappella, voici Eugène Mona dans sa musique.

Et nous voici, comme pour reboucler la boucle, revenus au Mali, mais en pays Dogon cette fois, avec un musicien modeste dans l'excellence et véritable pont entre tradition et modernité. Son prénom sonne comme une excuse, même si sa renommée est grande à Mopti. Sori Bamba, dans toute sa simplicité, passe aujourd'hui ses journées entouré de ses petits-enfants, de sa flûte et de ses poules. Et c'est lui qui, par exemple, à l'époque, découvrit Ali Farka Touré et le soutint vers sa carrière internationale. Infatigable découvreur de brousse qu'il était. L'orchestre qu'il forme chez lui s'appelle Kanaga de Mopti, du nom d'un masque de cérémonie qui évoque pour le peuple Dogon le dieu créateur Amma. Et c'est tout naturellement que cet orchestre lui rend hommage avec ce morceau qui porte son nom. Sans la musique, c'est fini et il reste tellement de choses à faire.

Toi Asemi, traditionnelle de Chypre, interprétée par la chanteuse grecque Eleni Bratsou sur son premier album sur le label Irida Classical et intitulé Echo au pluriel. Un album riche de déambulations au travers de traditions autres que la sienne propre, à l'instar de ce splendide chant venu de la tradition séfarade, El sueño de la hija del rey, le rêve de la fille du roi, par Eleni Bratsou et ses musiciens sur Ocoramonde.

Le rêve de la fille du roi, traditionnel séfarade par la chanteuse Eleni Bratsou. Ces musiciens que j'évoquais tout à l'heure sont au Kanoun Panos Dimitrakopoulos, au Ney Nektarios Stamatelos, au violoncelle Tassos Misirlis et aux percussions Alexis Nonis et Yanis Eustatopoulos. Eleni Bratsou est une Athénienne. Elle a fait des études d'ethnomusicologie en Angleterre et de chant classique également avec la mezzo-soprano grecque Eleni Liona. Elle porte beaucoup d'intérêt à la musique savante ancienne, la preuve avec ce chant moyenâgeux qui épouse merveilleusement bien son programme. Il s'agit présentement d'un texte en vieux françois attribué à Blanche de Castille, laquelle, descendante d'Aliénor d'Aquitaine et d'Henri II Plantagenet, devint reine elle-même en épousant Louis VIII, dit le Lion.

Amours ou trop tard me suis prise, poème attribué à la reine de France Blanche de Castille, chanté par Eleni Bratsou, qui nous dit dans le texte de pochette de son album Écho, je la cite, « La notion de tradition est primordiale au domaine de la musique préclassique aussi bien qu'au domaine de la musique traditionnelle. » Elle rajoute « Le titre de l'album, Écho, a été choisi grâce à sa polysémie. C'est un terme qui renvoie à l'un des cinq sens, mais également au premier son archaïque, ainsi qu'à l'échelle musicale de la période médiévale. » Nous poursuivons le voyage proposé par Eleni Bratsou sur Okora avec deux chants traditionnels grecs. Tout d'abord, Korasin et Tragoudage, un chant qui remonte au Moyen-Âge et qui nous vient de la Propontide ou mer de Marmara, au nord-est de la Grèce.

0: Anathematon Ethio, traditionnel grec, interprété par Eleni Bratsou et ses musiciens, dont le titre peut se traduire par « Maudit soit le responsable », chant d'amour qui se conclut par ces quelques mots « Tu es un jardin, je suis un jeune plant, ce n'est pas bien de renoncer à toi ».
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de traditionnel grec, Skaros, par Petro Loukas Chalkia, et à l'instant, Basrakana, par Christos Tsitsimikas. Voici un troisième titre extrait de l'album Grèce, voyage musical, de l'éditeur Silex. Nous écoutons O Ilios, par Alekos Philippou.

0: À la suite de l'album Grèce, voyage musical, nous écoutions The Rembetika, tiré de l'album Grèce, a musical odyssey. Tout d'abord, Topar Elton Timitika, interprété par Apenanti et Melina Aslanidou, et à l'instant, Arnissi, littéralement démenti. Une Rembetika puissante qui saisit l'émotion et la poésie du genre, interprétée par Melina Kana. Les paroles sont très évocatrices de ce blues grec. Pourquoi ma vie est-elle si injuste? Tu ne réponds à aucun de mes rêves, le silence est ta réponse. Et pour toute personne amoureuse, le démenti est ta réponse. Quand es-tu devenu sans scrupule? Quand as-tu rayé d'une croix ton passé pour ainsi l'effacer? La Rembetika est apparue au début du XXe siècle et présente un mélange d'influences turques et moyen-orientales et de traditions grecques et balkaniques. Voici un dernier extrait de cet album. Nous écoutons Anne Magapas Ta Sagapo par Pantelis Talasimos.
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Après cette Rembetika de Pantelis Thalassimos, nous nous intéressons à Petros Tabouris sur Ocora Monde et France Musique. Petros Tabouris est né à Athènes en 1967. C'est un musicien instrumentiste, compositeur et musicologue grec. C'est un joueur professionnel de kanonaki notamment. Le kanonaki est le nom grec donné au kanoun, instrument à cordes pincées de la famille des sitars sur table, très répandu dans le monde arabe mais aussi dans le monde iranien, en Asie du Sud-Ouest ainsi que dans le Turkestan et en Grèce. Écoutons quelques compositions de Petros Tabouris extraites de l'album Kanonaki dans la collection consacrée aux instruments grecs chez FM Records.

trois arrangements signés Petros Tabouris, qui jouait du kanonaki, plus connu sous l'appellation kanoun, successivement Sernaz Langa, une composition classique de Constantinople, Azizi, une danse d'Asie mineure, et à l'instant, la danse des cuillères originaire de la Cappadoce. On pouvait, comme l'indique son titre, entendre l'accompagnement rythmique de l'entrechoquement de cuillères en bois. Petros Tabouris n'est pas qu'un bon arrangeur, il compose également. Voici deux taximi sur Okoramonde. Le taximi est une forme d'improvisation créée selon les règles d'un mode musical donné, ici le makam.

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1: Taksimi Hijaz et Taksimi Yusak, deux compositions de Petros Tabouris pour Kanonaki solo. Dans la musique byzantine, le Hijaz correspond au second mode plagal, le Yusak correspond au premier mode plagal. Petros Tabouris, nous le disions, non content d'être musicien et arrangeur, est également un musicologue chevronné. À ce titre, il supervise la production d'albums, notamment ceux de la collection FM Records, consacrée aux instruments traditionnels grecs. Voici quelques titres du disque mettant à l'honneur la flûte à bec Phlogera, utilisée dans le folklore grec. Il s'agit d'une flûte simple en bambou, possédant généralement 7 trous pour les doigts. Nous écoutons le flûtiste Aristides Vassilaris.

0: Le flûtiste Aristides Vassilaris, dans 5 titres arrangés par ses soins, est extrait de l'album consacré à la flûte Flogeira, dans la collection consacrée aux instruments folkloriques grecs chez FM Records.
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0: À présent, une petite diversion, ou plutôt une petite digression, c'est selon, avec l'album Balkan Voices, toujours chez FM Records et toujours sur Okora Monde et France Musique.

Musique traditionnelle ou jazz ? Les deux, mon général. C'était Amin Doktor, Jamin Doktor, une chanson turque de l'arménien Serkis Efendi, arrangée et interprétée par le Contratouriste Quartet. À suivre, le percussionniste Yanis Sarikos, qui nous entraîne avec l'ensemble de cuivre d'Igor Lekovits dans Karsilamas Hijaz, un instrumental endiablé du grec Michaelis Koumbios qui fusionne un thème traditionnel de Macédoine avec des mélodies empruntées au kolo, la danse traditionnelle de l'ex-Yougoslavie, aujourd'hui toujours présente en Serbie, en Bosnie-Herzégovine et en Croatie.

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1: Après Carsi Lama, Sri Jazz et Gypsy Song, c'était Marie Marie, une chanson traditionnelle roumaine chantée par la voix d'Anna Pacasius, originaire de Timișoara, merveilleusement accompagnée par les mélopées du clarinettiste grec Manos Aalinotopoulos et les accords du pianiste grec Yorgios Kontrafouris. À suivre sur France Musique et Okora Monde, Što te nema, chanson que les Bosniaques connaissent bien sous le titre Rasanagin Sevda. Il est ici question de désir érotique. Le Bosniaque Vojislav Ivanovic chante en s'accompagnant à la guitare, soutenu par le bassiste grec Yotis Kurtsoglou.

Što te nema, chanson traditionnelle de Bosnie-Herzégovine, tirée de l'album Balkan Voices sur Okora. Dans cette même collection de l'éditeur FM Records, on trouve un superbe double album intitulé Sacred Music of Greek Antiquity, autrement dit Musique sacrée de l'Antiquité grecque, et on retrouve pour l'occasion notre compositeur, arrangeur, musicologue et instrumentiste rencontré plus tôt, notamment au Kanonaki, l'originaire d'Athènes, Petros Tabouris. On lui doit pour ce disque extrêmement bien documenté toutes les recherches musicologiques et les arrangements de fragments musicaux originaux, ainsi que les mises en musique diverses tout au long de cette plongée dans l'Antiquité grecque qui, une fois de plus, nous permet de constater que la notion de tradition est primordiale au domaine de la musique savante, aussi bien qu'elle l'est au domaine de la musique traditionnelle.

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1: Plongé dans le disque Musique sacrée de l'Antiquité grecque chez FM Records, nous écoutions successivement un hymne delphique à Apollon, d'après un fragment original, ainsi que deux danses, la première danse Mactrismos et la seconde danse Gigras. Petros Tabouris, arrangeur et interprète au sein de ses musiciens et chanteurs, supervise le tout. Le plat de résistance de cet album se trouve au début du second CD. Il s'agit de l'Antigone de Sophocle, tragédie créée il y a presque deux millénaires et demi et faisant partie des quatre tragédies dont seules trois nous sont parvenues à travers les siècles, narrant l'histoire d'Oedipe et de la famille royale de Thèbes. Nous écoutons ici la mise en musique suivant la prosodie du texte archaïque commise par Ioannis Sakellaridis pour des représentations données en Grèce en 1896. L'homme tenait également le rôle titre en tant qu'acteur, nous le savons, d'après des documents qui ont traversé les décennies et les siècles. La musique est arrangée comme tout au long des deux disques formant cet album par Petros Tabouris.
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1: L'Antigone de Sophocle sur une musique de Ioannis Sakellaridis arrangée par Petros Tabouris.

Nous restons en excellente compagnie avec le grec Petros Tabouris sur Okora Monde, que nous retrouvons au Kanoun, plutôt le Kanounaki selon la terminologie grecque, et l'Indien né à Calcutta, Shankar Chatterjee, au tabla. C'est une rencontre très fructueuse, gravée sur une galette intitulée Mods and Talas. Voici une petite sélection de titres sur Okora Monde, voyager sur France Musique.

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1: 5 pièces de l'album Mods and Talas, dans le désordre 3 arrangements de Petros Tabouris ainsi qu'une de ses propres compositions, sans oublier une pièce arrangée par Shankar Chatterjee. Sur ce disque qui marie Grèce et Inde de manière très subtile, décidément, on ne peut qu'applaudir des deux mains et des deux pieds à la multiplicité de cet ethnomusicologue, interprète instrumentiste, producteur brillant et foisonnant d'idées qu'est Petros Tabouris. Nous refermons ce programme avec notamment une pièce intitulée « Tik » qui met en valeur la lyra pontique avec Georges Amarantidis et Georgios Yavielis. Pour refermer ce programme, honneur aux dames, nous retrouverons Eleni Bratsou qui l'avait ouvert il y a à peu près 3 heures pour « Egokrasi den Epina », un traditionnel grec qu'elle chantera accompagné de ses musiciens.
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C'était la flûte solo, évidemment, mais ce solo est venu de l'Inde, du peuple Maria, et il a été joué sur l'instrument ossure, fabriqué de roseaux disposant probablement d'une embouchure métallique. Et on a des différents types du peuple Maria qui vivent dans les conditions naturelles diverses, mais ils étaient tous dans ce pays immense qu'est l'Inde et fonctionnaient sur le mode d'organisation tribale de la société. Et ils ignoraient bien sûr toutes les appellations que leur attribuent les anthropologues anglo-saxons. Et par la suite, nous passons au Brésil, en Amazonie et dans d'autres coins du monde, animés par les enregistrements d'extérieur et les morceaux chantés et joués par les filles ou les femmes en écoutant les danses et les chants liés à des rites des enfants grandissants qui, du coup, gagnent un autre statut dans la société.

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0: C'était la fille de Yamona, le titre joué par la harpiste birmane Maung Kiai sur un instrument du pays appelé Saung et dans un des trois modes principaux de la musique traditionnelle birmane, Aotipin, dans ce cas précis. Notons que cet héritage musical immense est vieux de plusieurs siècles et majoritairement d'origine vocale et il est consigné dans les ouvrages fondamentaux transmis sous la forme de manuscrits.
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0: La suite de notre promenade musicale et traditionnelle se déroulera en France, ce qui nous rappelle non seulement la diversité et la richesse de son folklore, qui conserve malgré le temps passé son aspect régional, mais aussi son appartenance à la modernité européenne. On constate par exemple la présence du vals, bourré, mazurka, branle et d'autres formes qui ont influencé les mélodies populaires, en leur prêtant un cadre à la mode sur le continent européen, qui en même temps est notre espace de vie qui nous influence. Et nous commençons par une ridée, la forme festive bretonne du pays vannetais. Toujours sur une thématique féminine, nous embrassons une valse, la forme qu'on entendra aussi dans le second chant d'Evelyne Girardon. La chanteuse attirée depuis toujours par l'expression vocale d'une voix naturelle, d'où son choix de la tradition musicale, y compris la tradition urbaine, et donc la chanson composée est plus récente.

0: Jeanne d'Arc est née à Don Rémy. Elle a sauvé notre patrie. Ce sont les Anglais qui l'ont détruit. Don Rémy. Elle allait garder les vaches avec son chapeau de panache et sa robe de trois couleurs, bleu, blanc, rouge.
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2: C'était la Mazurka Valse, une mélodie instrumentale dans un enregistrement studio de Cyril Roche et François Bregnaud, où primaient le violon et cornemuse, comme dans beaucoup de mélodies françaises. Et avant, c'était la voix d'Evelyne Girardon qui a donné le corps à l'ancienne mélodie traditionnelle parlant d'une histoire d'amour qui, musicalement, est une complainte. Et à la toute fin, on a entendu la voix d'André Pacher, ethnologue, poète, mais chanteur et musicien aussi, dans une comptine qui apparaît dans son disque dédié à la tradition du Poitou. De là, nous allons d'abord outre-Manche, en Irlande, pour entendre la voix de Padraig O'Cathaïn, chanteur, musicien et défenseur de la tradition irlandaise, qui apparaît dans un disque consacré aux mélodies de son pays, de Connemara notamment, sorti en 1969. Et puis, nous jetons un coup d'œil outre-Manche, la terre d'immigration par définition.

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0: En dernier lieu, c'était un chant de cérémonie Paiute, un groupe de tribus amérindiens apparentés aux Shoshone. Un morceau capté dans les années 60 du XXe siècle et sorti en 2014 en France.
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0: Quelques morceaux traditionnels chinois vont suivre maintenant, en commençant par une mélodie dédiée au roi Wen, le morceau enregistré par l'ensemble La Fleur de Prunus en 2003 avec la voix de Kelong Shi. Une mélodie historique et très connue aux multiples arrangements suit. Elle s'intitule « Lune d'automne sur le palais des Han », créée quelque part entre le 2e siècle avant notre ère et le 2e siècle après Jésus-Christ, et joué ici par le maître de pipa, l'instrument traditionnel chinois à cordes pincées, comme vous le savez certainement, Lin Shicheng. C'est une capture parisienne du 1988. Et puis, on va écouter un autre enregistrement studio réalisé en Chine, cette fois-ci dans la province de Liaonan, notamment en 1994. C'est une sélection d'occasions festives jouée par les meilleurs ensembles de la région où domine l'instrument à vent, suona, une sorte de bois traditionnel chinois. Ensuite vient la voix de Pu Shuiwen et ses deux filles chantant la mélodie Alimosamo, enregistré par Laurent Janot au village de Shuiguachang, un morceau paru dans un album sorti en février 2011.

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0: Vous avez entendu le son de la flûte chinoise Shun, présente dans la tradition musicale de l'Empire du Milieu depuis 6 ou 7 siècles. L'instrument a été joué par Liu Hongjun dans un enregistrement du mois de mai et de juin 1986.
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0: De ces contrées, nous partons maintenant au nord, ou plutôt dans la musique traditionnelle perpétrée depuis la nuit des temps dans le nord du globe. Et nous commençons au Danemark par une mélodie chantée par le chœur des jeunes d'Ostalgau qui parle du silence profond de la forêt, le biotope qui occupe aujourd'hui environ 15% de la surface du pays. Et la voix traditionnelle continue à chanter à travers du chœur Sami Yenat, même si ce chant norvégien en question parle des bienfaits d'une bière. D'ailleurs, c'est un projet très intéressant. Je parle de la chorale en question, bien entendu. Elle est composée des chanteurs non professionnels de l'ethnie Sames de Norvège, de la Suède, de la Finlande et de la péninsule Kola en Russie, le peuple qu'on a appelé jadis des Lapons. Fondé en 2002, l'ensemble a produit plusieurs albums et le présent extrait figure sur celui paru en 2018. S'en suivent plusieurs captures musicales faites à l'extérieur, excepté la mélodie traditionnelle lituanienne, et qui nous amène à travers du Grand Nord jusqu'au Canada.

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1: Après cette tradition musicale des peuples du Nord souvent oubliée, je vous propose pour la fin de ce programme musical de passer dans les pays du proche Moyen-Orient et leur musique traditionnelle. Mais avant de visiter Liban, Koweït, Syrie et Kabylie, nous allons écouter la musique captée en 1994 sur l'île de Bengkalis en Indonésie, dans la province de Riau. Improbable berceau de plusieurs instruments et de styles repris sans doute et puis entendu ailleurs dans la musique traditionnelle, évidemment.

À tout seigneur, tout honneur, bienvenue sur Okoramonde à Beniat Achiari, chanteur sous le thym, vocaliste chaman et improvisateur de tradition au pluriel. Pétri de la culture vivante du Pays Basque, il s'embarque à l'instinct, tels les marins d'Euskadi, vers les terres de musique sœurs, comme celles des Indiens d'Amérique du Nord.

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La chanson de Berreterche est à la racine de la mémoire basque. C'est l'un des plus vieux chants de sa province emblématique qu'est la Soule. Il relate l'assassinat d'un jeune sultan par le comte de Mauléon sous la forme d'une puissante réflexion sur la solitude de l'homme face à son destin. L'antique Chalaparta accompagnait ce chant. C'est une sorte de xylophone joué à deux avec des bâtons pilonnants. Et après la terre rude, voici toute la nostalgie d'un vent d'automne.

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1: Le sortico à venir est une forme traditionnelle du Pays basque chantée par les Bertzulari, littéralement les rimeurs, et dansée sur cinq temps. C'est la forme reine de la joute oratoire à deux, où imagination, verve comique et improvisation sont reines. L'occasion pour Beniat Hatchari de se frotter à l'étrange arbre à son, instrument sculpté dans le bois massif et qui résonne par une simple caresse des mains.

du Pays Basque, nous partons pour les 30 minutes à venir à l'autre bout du monde géographique, en Corée, avec l'art du Sinaoui, emprunt, comme l'art de Beni Attachari, d'un certain chamanisme. Il était en effet destiné à accompagner les danses et les chants des chamans lors des rituels. L'improvisation y est là aussi reine.

Dans Papaï Saï, la récolte des pommes de terre en quechua, il est question de la floraison des pommes de terre et des navets, de la grêle menaçante et d'une rencontre amoureuse au chant. Et c'est le chant aussi qui ponctue chaque instant de la vie de Beñat Atxarri. Et c'est ce Pays basque généreux qui fut son professeur de musique, lui qui aime à rappeler que Euskara, le basque, qui qualifie aussi bien les gens que la langue, signifie littéralement celui qui parle basque, et que donc l'appartenance à ce Pays basque n'est pas le fait du sang, mais bien celui de la langue et de la transmission.

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1: Le festival d'Aspen, également une école, est l'un des festivals de musique classique les plus prestigieux des États-Unis. Il se déroule chaque été à Aspen, dans le Colorado, et propose plus de 300 événements musicaux sur une période de 8 semaines. La guitariste américaine Sharon Isbin, née le 7 août 1956, a remporté plusieurs Grammy Awards et elle est particulièrement reconnue pour ses collaborations variées avec des musiciens de différents genres allant du rock au jazz, en passant par la musique du monde. Lors de l'édition 2022 du Festival d'Aspen, où elle a fondé le département de guitare classique en 1991 et où elle se produit depuis plus de 30 années consécutives dorénavant, on la retrouvait aux côtés de trois illustres joueurs de sarod que sont Amjad Ali Khan et ses deux fils, Aman Ali Bangash et Ayan Ali Bangash. En compagnie de ce dernier, Sharon Isbin nous interprète Sacred Evening, soirée sacrée, et plus exactement Alap Yaman et Raga Yaman.
2: This project, I'm so excited to bring it to Aspen, and it's been one of the most beautiful collaborations that I've ever experienced. I'm so happy to be able to share it with you, and we start with Sacred Evening.

Le raga yaman, un des ragas les plus anciens et fondamentaux de la musique classique hindoustanie, est traditionnellement joué en soirée du fait de son atmosphère paisible et spirituelle. Il était ici interprété par Ayan Ali Bangash au sarod, Amit Kaftekar au tabla et Sharon Isbin à la guitare classique. Une belle collaboration pour une soirée mémorable enregistrée au Festival d'Aspen, Colorado, États-Unis, le 6 août 2022. Nous allons, durant les 3 heures qui ont débuté depuis 15 minutes déjà, faire apparaître Sharon Isbin à plusieurs reprises, une manière de mettre en valeur la guitare dans notre programme intitulé « Sharon et les 100 guitares ». Programme tout au long duquel vous écouterez des guitaristes parmi les plus exceptionnels et emblématiques de leur genre, notamment Paco de Lucia pour le flamenco, Habib Koité, Ali Farka Touré ou Boubacar Traoré pour la musique malienne, et toute une galerie de guitaristes chanteurs brésiliens parmi les plus célèbres, dont Milton Nascimento, Baden Powell ou João Gilberto, ainsi que des guitaristes du même pays, ne s'exprimant qu'avec leur instrument, tel Carlos Barbosa Lima, lequel a collaboré avec Sharon Isbin, comme nous pourrons le constater.

0: Somebody Orfeo de Luis Bonfa, interprété par le guitariste Carlos Barbosa Lima dans son propre arrangement sur son album Carioca, paru en 2006, ici bien entouré de Duduka da Fonseca aux percussions idoines et Nilson Mata à la basse acoustique. Auparavant, quatre autres morceaux avec Carlos Barbosa Lima, notamment deux titres en duo avec la guitariste américaine Sharon Isbin sur leur album commun Brazil with Love, paru en 1987. Ces morceaux étaient Luisa de Tom Jobim et Apanhate Cavaquinho, Je t'ai attrapé Cavaquinho, un bel hommage musical à ce petit instrument à cordes purement brésilien signé Ernesto Nazareth en 1914. Nous avons également écouté l'émouvant Sambolero, signé Luis Bonfa, gravé pour l'éternité par Barbosa Lima en solo sur son album dédié à Bonfa et Cole Porter, paru en 1984. C'est donc parti pour quelques sets brésiliens, avec tout de suite un des titres fondamentaux de la culture brésilienne, Aquarela do Brasil, titre souvent appelé Brasil, chanson écrite par Ari Barroso en 1939, devenue une des plus célèbres du pays tout au long des années, avec un coup d'accélérateur pour la promouvoir quand elle fut incluse dans le film d'animation de Walt Disney, Saludos Amigos, en 1942, et une quarantaine d'années plus tard quand on l'entendit résonner tout au long du long métrage du film de Terry Gilliam, Brasil, sorti en 1985. Pour l'heure, nous en écoutons une des plus belles versions signée João Gilberto en mode bossa nova sur son album Brasil de 1981.
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Baden Powell, un des plus grands guitaristes brésiliens en concert en 1992 dans sa composition de type samba jazz Coisa Número 1, chose numéro 1, succédait à Regina Elis et Antonio Carlos Jobim en duo dans leur magnifique version d'Aguas de Março et João Gilberto dans ce que l'on considère comme étant l'acte fondateur de la bossa nova, Bim Bom, composé en 1956 et enregistré en 1958. À suivre, quatre nouveaux tickets pour le Brésil, un Brésil rêvé, idéalisé et tellement enivrant, mais aussi un Brésil politique et contesté et non moins prenant. Nous écouterons Jorge Ben sur son premier album de style samba rock, paru en 1963, Samba Esquema Novo, Chico Buarque sur son album engagé de 1971, Construção, au cours duquel il critique la dictature militaire brésilienne de l'époque, ainsi que Milton Nascimento sur son album Clube da Esquina, paru en 1972, un mélange baroque tout à fait détonnant. La guitare étant toujours mise en valeur sur ces morceaux, même si dans le titre qui suit, la version d'Aquarela do Brasil, signée Gal Costa en 1980, Roberto Menescal est obligé de se frayer un chemin parmi les autres instrumentistes.

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1: Gal Costa, Georges Ben, Chico Buarque et à l'instant Milton Nascimento sur Okora Monde. Le Brésil dans sa merveilleuse diversité musicale avec la guitare en fil rouge. Ce n'est d'ailleurs pas terminé pour le pays de la samba et de la bossa nova. Voici un avant-dernier segment avec notamment Milton Nascimento que nous retrouvons dans A Seda do Peixe, La soif du poisson, sur l'album Club da Esquina número 2 en 1978, puis Promessa de Pescador, Promesse de pêcheur, merveilleuse ballade, et en l'occurrence, une prière adressée à la déesse de la mer, Limenja, pour demander la protection des pêcheurs, ballade interprétée par son compositeur, le chanteur et guitariste Dorival Caymmi, en 1959. Je peux vous dire que nous retrouverons également Carlos Barbosa Lima et Sharon Isbin, mais pour l'heure, le tropicalisme avec O Canto de M, la chanson d'Emma, interprétée par Gilberto Gil.

le guitariste Carlos Barbosa Lima sur son album Carioca, apparu en 2006 avec le titre Odéon, sur lequel on pouvait également entendre la mandoline de Marcílio López. Retrouvons pour clore la partie brésilienne de ce parcours où la guitare est à l'honneur, Sharon Isbin, l'américaine, ici en duo avec Barbosa Lima dans Gabriela, titre présent sur leur album Brazil with Love, paru en 1987, après quoi nous donnerons le mot de la fin à Egberto Gismonti.

deux morceaux d'Egberto Gismonti, l'originaire de l'état de Rio de Janeiro, né en 1947, connu pour avoir commencé ses études à l'âge de 6 ans et après 15 ans d'études de musique classique, pour avoir poursuivi son cursus à Paris auprès de Nadia Boulanger et Jean Baraquet. Gismonti est célébré pour son travail innovant qui fusionne des éléments de jazz, de musique classique et de musique du monde. Il joue de plusieurs instruments, notamment la guitare, qu'elle soit à 6, 8, 10, 12 ou 14 cordes, comme c'est le cas sur son album ECM de 1989, Danse des esclaves, dont nous écoutions un extrait. Juste avant, le compositeur-interprète, c'était Sharon Isbin qui interprétait « Agua y Vinho », « Eau et vin », à l'origine une chanson sur l'album du même titre que Gismonti fit paraître en 1972, chanson qui devint extrêmement populaire avec le temps. On poursuit avec Sharon Isbin et le troisième mouvement du Decameron Negro du Cubain Leo Brouwer.

Paco de Lucía sur Ocora Monde, c'est le flamenco revu par un des plus grands guitaristes du monde, tout genre confondu, qui a su revisiter avec un amour et un respect profond la musique de son cœur. Nous l'écoutions ici en 1976 dans la plage d'ouverture de son album Almoraim, emblématique s'il en est. Un des disques les plus innovants de son parcours aux côtés de Sirocco, autre album dont nous écouterons un titre également tout à l'heure. Mais revenons sur la piste titre que nous venons d'écouter. Paco jouait sur sa guitare, certes, mais aussi sur un oud intégrant d'un coup d'un seul le makam arabe au flamenco de type boulerias, emmenant avec lui dans sa folie généreuse son propre frère Ramon de Algeciras à la seconde guitare, Alvaro Yebenes à la basse et Pedro Ruiz Blas aux percussions. Nous restons en sa compagnie sur Ocora Monde et celle de son autre frère, Pepe de Lucía, aux percussions, ainsi que de celle du guitariste Tomatito, notamment. Ces tocaores de luxe accompagnent le plus grand des cantaores en la personne de Camarón de la Isla sur un tango flamenco endiablé, lequel sera suivi par un tarento envoûtant.

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1: Chose promise, chose due, tirée de l'album Sirocco de Paco de Lucía, paru en 1987, offrant le flamenco le plus subtil, le plus pur qui soit dans sa sophistication et le plus honnête aussi, c'était Casilda, morceau joué dans le style de flamenco tanguillos. On pouvait y écouter aux côtés du maître Rubén Dantas au cajón et à la guitare, ainsi que Ramón de Algeciras à la guitare. C'est avec ceci que se referme notre parenthèse flamenquiste. Direction le Mali, avec trois grands chanteurs guitaristes. Nous aurons dans les oreilles le merveilleux blues Aïdou, Je t'aime, en langue songhaï, tiré de l'album Talking Timbuktu, qui voit le grand Ali Farka Touré chanter et jouer en compagnie de l'américain Ray Cooder, le guitariste de la musique du film de Wim Wenders, Paris, Texas. Nous écouterons également Boubacar Traoré dans un superbe blues, Mali Denyou. Mais pour commencer, voici Habib Koïté et l'orchestre Bamada dans Muso Ko, Affaire de femme.